0: agréable, bien, du coup, ça implique une certaine interchangeabilité au sein de cette phalange, ça implique un combat collectif et un certain niveau d'égalité aussi au sein de la phalange. De plus, le service militaire va être étendu à tous les membres de la communauté et ne restera plus qu'un élève de l'aristocratie. Et donc, cette égalité qui va se gagner sur le champ de la table, eh bien, bien sûr, va pouvoir se gagner aussi dans la vie politique. Troisième point important concerne la monnaie. Les Grecs vont emprunter le système monétaire aux Lydiens, un roi très connu, le Lydien, qui s'appelait Crésus, riche comme Crésus. En Lydie, il y avait aussi un fleuve qui contenait des poudres, de la poudre d'or. C'est le pactole, des termes que l'on trouve utilisés encore aujourd'hui. Et qu'est-ce que ça veut dire donc l'apparition de la monnaie en Grèce? C'est bien là, c'est le
1: travail du change. Mais non, ça veut dire que ça va être la
2: monnaie. C'est le travail, c'est pas ça.
0: Je vais mettre un étalon, de donner une valeur au choses. Et ça va permettre aussi le développement d'une nouvelle classe bourgeoisie, c'est-à-dire des commerçants, des artisans, qui vont pouvoir accumuler une fortune. Et donc, ils vont voir, bien le fait d'accumuler une fortune, ça va les mettre de plus en plus à un pied d'égalité que cette aristocratie foncière. Et ça va leur donner, évidemment, des idées pour tenter d'arracher le pouvoir à cette aristocratie. Et cette monnaie, cette apparition de monnaie, donc, qui a une certaine valeur morale, puisque ça va permettre une juste égalité au sein de la société, bien, cette apparition de monnaie va changer naturellement la physionomie de la Grèce quand elle sortira de la crise. Voilà des éléments déstabilisateurs de cette aristocratie.

Et ça va mettre évidemment la cité d'une certaine fragilité, qui va permettre l'accession au pouvoir de tyrans. Ce sont des coups d'État, en fait, mais là, dans le 7e siècle avant Jésus-Christ, ce sont des coups d'État qui sont menés par des aristocrates, qui prennent le pouvoir par la force. Et ils vont exécuter ce pouvoir de façon tout à fait autoritaire, ce qui justifie le mot tyran, hein, la signification du mot tyran aujourd'hui. Mais il faut bien dire aussi, c'est que tous ces tyrans n'étaient pas forcément des tyrans. Ils n'ont pas tous. C'est un aristocrate qui prend le pouvoir par la force, qui devient un tyran, donc qui impose à la cité un régime autoritaire. Mais je vous dis, tous ces tyrans n'ont pas eu cette image d'autoritarisme. Suite à cette période qui a favorisé l'arrivée au pouvoir des tyrans, eh bien, s'ensuit une période, on va dire, de remise en ordre. Remise en ordre qui va être l'œuvre des législateurs. Alors la suite de l'histoire de la Grèce, eh bien, nous la connaissons qu'à travers deux cités, c'est Sparte et Athènes. Évidemment, il y a d'autres cités, c'est pas tout, mais on ne sait pas, on ne les connaît pas, c'est la faute de tradition écrite. Et donc toute l'histoire de la Grèce, à partir de maintenant, va être cette histoire d'Athènes, de Sparte, et finalement d'une rivalité permanente entre ces deux cités. Alors Sparte n'a pas connu la tyrannie, parce que Sparte a toujours gardé son régime

0: Je ne suis pas ce que tu crois que je suis. Je suis ce que tu ne crois pas que je suis. Je ne suis pas celle que tu vois. Je ne suis pas celle que tu entends. Je suis une autre. Une autre dont tu n'as pas idée. Une autre que tu ne connais pas encore. Celle que tu crois que je suis, ce n'est pas moi. C'est une autre. Et moi, je suis une autre que cette autre. Tu me crois ? Quand tu auras compris que je ne suis pas celle que tu crois que je suis, alors, enfin, je pourrai être celle que je suis vraiment. D'abord, tu ne voudras pas croire que je suis celle que tu vois, que tu entends, et que tu as toujours pris pour une autre. Tu t'obstineras à me voir telle que je ne suis pas. Mais tu finiras quand même par t'apercevoir que durant tout ce temps, tu t'es trompé. Tu m'as pris pour une autre et tu as pris pour moi celle qui n'était pas celle que je suis en réalité. En réalité, tu comprends ? Et tu devras prendre l'habitude de me voir telle que je suis et non plus telle que tu me voyais. Prenant ce que tu voyais pour la réalité, alors que la réalité, tu ne la voyais pas. Tu devras apprendre à vivre avec cette inconnue que tu croyais connaître. Celle que je suis, que tu prenais pour celle que je ne suis pas.
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